S fut une météorite. Moins de 2 ans d'existence, entre 82 et 84, 11 concerts, mais le groupe a indéniablement laissé une trace. Tout commence en 82 avec un groupe d'amis de la banlieue nord-ouest parisienne, Asnières et Bois-Colombes, à deux pas de la ville d'émergence des premiers skins français, influencés par des groupes comme Cockney Rejects, Special Duties, Blitz, The Partisans, The Business, Infarayot ou Red Alert. La Oi est le punk de la deuxième génération. Ils forment donc RAS fin 82 sur les cendres du groupe punk Virus 77. Rapidement sort un 45 tours, sobrement intitulé Rien à signaler, vendu à l'époque 10 francs avec un badge. L'accueil est bon et le disque part rapidement. À partir de février 1983, les concerts commencent à s'enchaîner et rapidement, les chœurs d'inspiration des chants de supporters de football deviennent la marque de fabrique du groupe avec, sur scène, la présence de 3 choristes. À l'époque, les groupes influencés par la Oi sont peu nombreux. Aussi, la rencontre avec l'Infanterie Sauvage fut décisive en termes musicaux et amicaux. Les deux groupes multiplient désormais les concerts ensemble. Avec la sortie du 33 Tours 84 au début de l'année suivante, le public du groupe s'étoffe. Les textes du groupe abordent différents thèmes, soit de manière frontale, les sectes, les événements de Pologne en décembre 81, soit souvent avec une écriture plus métaphorique, les conflits de génération, les drogues dures, les liens entre religion et pouvoir politique. D'autres sont plus légers et l'ensemble est fidèle à la devise « Have a love and have a say ». Amuse-toi et exprime-toi. Et tandis que l'ultranationalisme s'impose peu à peu dans les rangs des skinheads, RAS se positionne clairement aux antipodes de l'extrême droite et des régimes totalitaires de tous bords. Lassé par la difficulté de ce combat en cette période troublée, les 3 derniers concerts ont été marqués par des démonstrations de force des nationalistes ou de fortes tensions. Le groupe se sépare quelques temps après son dernier concert d'avril 1984. En 2012, le label Euthanasy Records prend l'initiative de rééditer la discographie du groupe, dont les prix s'étaient envolés sur le marché des collectionneurs. En même temps, le label Une Vie Pour Rien Vinyle sort Dernière Chance, un album de l'enregistrement de leur dernier concert. C'est dans un climat beaucoup plus serein que le groupe se reforme en 2014, avec un mélange de membres originaux et de nouveaux, et entame une série de concerts un peu partout en France, et, pour la première fois, en Allemagne, Belgique, Italie, Suède, Suisse, avec des groupes comme The Addicts, Alternate Action, Badco Project, Romur, Cockney Rejects, etc. Dans la foulée de la reformation, sort un anthologie CD, 1982-1984, Les années fombent, sur le label japonais Bronze Fist. En 2017, les labels français Dirty Punk Records et allemand Contra Records sortent ensemble un nouveau maxi, Pas le temps de regretter. D'anciennes compositions inédites du groupe et fraîchement enregistrées, et c'est un succès. En 2018, suite au départ d'un membre fondateur du groupe, celui-ci continue sous le nom RAS 84. Les concerts se poursuivent jusqu'à ce que la pandémie de Covid-19 les interrompe. Après s'être longtemps posé la question de composer de nouveaux morceaux, la période y est propice. L'idée est de rester dans la ligne des influences du groupe sans toutefois donner dans la redite. Les nouveaux titres conservent donc les gros cœurs à la Oi, tout en incluant une influence plus rock, en évitant de tomber dans le rock à papa mou du genou. Les textes explorent divers thèmes, du dépit amoureux aux addictions, des égarements de l'adolescence aux défis politiques et écologiques du moment. 8 titres sont prêts à sortir en septembre 2023 sous la forme d'un disque intitulé « Rien ne pourra effacer » chez Dirty Punk Records. À partir d'octobre, les concerts vont se succéder, dans un premier temps en France, Belgique, Luxembourg, Allemagne et d'autres sont à venir. Alors, RAS 84, c'est qui ? Au chant, Rémi, bassiste au premier concert de février 83, rapidement choriste puis chanteur à partir de fin 83, il a officié au sein de Les Gros Fombes, P38 ou encore Sale Bâtard Fucking Crew. Fred à la guitare, qui a officié entre autres dans Opération S, Les Terribles, Périphérique Est et joue actuellement dans Saint-Georges B, The Daltons et The Suttles. Dev à l'autre guitare, qui lui a officié entre autres au sein de Chrome Rivers, Contusion et joue actuellement dans Tchernobyl, Faction S et Résilience. À la basse, on retrouve Loug, qu'on a pu retrouver dans Tall Shock, Hulkens, Danger et Contusion. Maël à la batterie,
Maël qui a joué lui dans Salvatar Fucking Crew, Hulkens, Danger, Outro et Contusion. Et au cœur, on y retrouve Xavier qui est choriste depuis février 1983. Je vous propose d'écouter le morceau Toute une vie qui est extrait de ce nouvel album à venir dans les semaines qui arrivent. Merci à Philippe Roises pour la bio. Merci à RAS84 d'avoir choisi Droogies Radio pour vous faire découvrir ce nouveau morceau. RAS, Toute une vie, Droogies Radio, la voix de la Hoye.

0: 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Bonjour.
1: Salut à tous, c'est Wati. On se retrouve pour une nouvelle découverte. Il s'agit de la prochaine sortie de Contra Records. Et à ma grande surprise, c'est un groupe post-punk. Ce groupe-là, j'ai bien l'impression qu'il contient des membres de Brutal Bravo. C'est donc un groupe de la forêt noire du sud-ouest de l'Allemagne qui s'appelle Proto. Ils ont sorti une super chanson qui s'appelle Une vie pour rien, qu'on va écouter tout de suite et qui est un extrait de leur album à venir chez Contra Records en 2021 qui s'appelle At the Foot of the Mountain. C'est Proto tout de suite en découverte sur Droogies Radio.

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3: Découverte Droogies Radio. Salut les Droogs, c'est De Warlin. Je vais vous présenter un groupe de hardcore québécois. Pas trop la scène que j'écoute le plus, mais faut dire qu'à Montréal, on fait ça particulièrement bien. Le groupe s'appelle Bruiserweight. Il a vu le jour durant le confinement de 2021 et contient en son sein John à la guitare, Scott à la batterie, Grayson au chant, Ryan à la basse et Alec à l'autre guitare. Au début, c'était juste John et Scott, donc guitare et batterie, qui se sont enfermés en répète et qui ont pondu 4 chansons en 4 répètes. Le reste du groupe les rejoindra rapidement. Le groupe est entré en studio en mars 2023 pour enregistrer leur première démo. Dans ce groupe, on y retrouve des gars de Force Majeure, Shutaway, Deadbolt, Cloned Apparition, La Gâchette, Offside ou encore Will to Speak. Je vous propose d'écouter le morceau Killing Spree, extrait de cette démo. 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Bon là, c'est du hardcore. 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
1: Salut, c'est Wati. On se retrouve tout de suite pour une nouvelle découverte sur Droguise Radio. On part du côté de Nantes avec Puissance Cube, un groupe qui nous avait déjà surpris par sa reprise de Lafayette de Lions Law dans une version, on va dire, un peu électronisée. Cette fois, ils reviennent avec un morceau enregistré en juin 2020, et cette fois, c'est une reprise de Iron Maiden. Donc la chanson originale, c'est Fear of the Dark, et cette fois, c'est Puissance Cube, J'ai peur du noir.

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1: On fracasse tout à coup de Doc Martens, la dernière piste de la session. C'est toujours Snook sur Droogies Radio, Skin à l'attitude, oi oi. Le groupe s'appelle Art Skin, le titre c'est We Are The Wankers. Ben voilà, c'est pour les branleurs quoi. On fout rien, on profite de la vie. Bonne écoute sur Droogies Radio, c'est Snook.

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1: Paroles, on va tous à la chasse au punk, et ça dès cette seconde. Allez, on y va!

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2: Salut à tous, c'est Wati pour une nouvelle exclusivité sur Broguise Radio. Il s'agit d'un morceau du groupe Mandal, un groupe de Paris formé en 2017 autour de Axel au chant, Gronico à la batterie, Alex qui jouait auparavant dans Bas Années 75, West Side Boys et d'autres groupes de la clique de Jussieu, Vincent et Mick qui jouaient lui dans Toe Holes. On va écouter un morceau extrait de leur disque à venir chez Bord de Seine, ça sortira début 2021. Et le morceau s'appelle Oi the Pétanque, ça promet du très lourd. C'est Mandal tout de suite sur Broguise Radio.

Vous êtes toujours à l'écoute de Droogies Radio et on continue avec un petit classique made in France, Plus fort que tout par Comintern Sect. Merci Benat de Bilbao pour la demande. Plus fort que...

tout de suite sur les ondes de la Droguise Radio, une nouvelle découverte avec le groupe Vis Vires, qui nous vient tout droit de Los Angeles, en Californie. On y retrouve des membres de Hard Knox, Templars ou encore Bover Wonderland. Depuis 2 ans, le groupe enchaîne les excellentes sorties et on va écouter tout de suite un extrait de leur nouvel album sorti en 2020 qui s'appelle The Fight Goes On et la chanson s'appelle Victory.

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1: Il y a trois sortes de violence. La première, mère de toutes les autres, est la violence institutionnelle. Celle qui légalise et perpétue les dominations, les oppressions et les exploitations. Celle qui écrase et lamine des millions d'hommes dans ses rouages silencieux et bien huilés. Seconde est la violence révolutionnaire, née de la volonté d'abolir la première. La troisième est la violence répressive. Elle a pour but d'étouffer la seconde, se faisant l'auxiliaire et la complice de la première violence, celle qui engendre toutes les autres. Il n'y a pas de pire hypocrisie de n'appeler violence que la seconde, en feignant d'oublier la première qui l'a fait naître, et la troisième.

On remercie bien fort mon ami JP pour son joli jingle. Bienvenue à tous ceux qui nous rejoignent sur Droogies Radio. On continue la situation d'aujourd'hui avec le groupe Drowning et leur track Judgment. C'est sorti sur leur album Purgatory qui date de 2013. Bonne écoute sur Droogies Radio.

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On va faire un petit crochet par l'Italie maintenant avec Dicea 7100 Kids et leur ultra méga tube Italia Siamo Noi. Et ce sera suivi par un nouveau morceau de Nabat, Paolo Solier.

Un bon nouveau tube de Nabat pour commencer la journée, ça fait toujours du bien. Donc c'était le morceau Paolo Soliere. On va maintenant en Angleterre avec The Strike et leur morceau Skinhead.

Il est 7h16 à Paris et sur la Droogies Radio. C'est l'heure du classique du matin. Alors on va partir maintenant avec l'infanterie sauvage, je pense à la Russie.

On vient d'écouter les Américains de Warzone avec The Sound of Revolution. On va passer maintenant à un bloc de 3 morceaux de Warrior Kids repris par 3 groupes différents, forcément. Force Majeure qui reprennent Montréal Tombe, Sunseek, le groupe marseillais qui reprennent Personne, et les Parisiens des Tekel qui reprennent Adolescent. Tout de suite, Warrior Kids, mais pas Warrior Kids.

7h39 sur la Drouguise Radio, 1h39 à Montréal. Et Montréal, on y va de suite avec Ultra Radia et leur morceau Perte Totale.

Voilà, c'était les très bons Talion avec la flamme dans nos cœurs. On va maintenant avec un autre très bon morceau, La Nostra Cultura al Carreroi par le groupe bordelais Rétrograde.

Vous êtes toujours à l'écoute de la Druguise Radio et vous avez bien raison. On va s'envoler maintenant en Israël avec le groupe Sweatshop Boys et leur morceau, mais alors attention, je vous ai dégoté que des tubes aujourd'hui, The Not So Great Depression.

Allez, même si on est sûr que tout le monde ne va pas au boulot, il y en a certains là qui nous écoutent et qui y vont. Alors je leur dédie ce morceau Working Class Heroes par 8-6 Crew.

0: Et voilà, il est 8h dans quelques secondes. Il est l'heure pour moi de vous dire au revoir, de vous dire à bientôt pour une autre matinale de 7 à 8. Restez à l'écoute des programmes de la Drouguise Radio et n'hésitez pas à faire passer le mot. Oi, c'était De Warlin.
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1: Ouais, eh ben lance bien alors mec. Salut les Droogs, c'est The Warlin. J'ai avec moi 5 morceaux qui sont sortis en septembre 2022. Bon, j'aurais pu faire dans la facilité et piocher 5 groupes dans la compilation Paris on Oeil, sortie le 24 septembre sur le label Une Vie Pour Rien, mais il y aurait eu des jaloux. Et vu comment elles s'arrachent comme des petits pains, eh ben vous connaissez pour la plupart déjà tous les morceaux. Donc j'ai sélectionné 5 autres groupes, mais il y aura un groupe parisien qui figure pas sur cette compilation. Vous avez sûrement tous déjà entendu la découverte que Wati a fait sur le groupe russe Bourreval. Eh ben le groupe de Vladimir, que vous savez malheureusement placé maintenant sur une carte, est au programme de la compilation Chaos in Russia Volume 1, en compagnie de 5 autres groupes, Nusky Stompers, Trizna, Kogorta, Roi Dai et Brutal Savage. 2 morceaux par groupe, j'ai sélectionné le morceau

vient d'écouter le groupe russe Bourreval avec leur morceau Boulava. Un autre coup de masse, c'est quand j'ai vu passer un morceau de Lion's Law intitulé For the Youth. Qu'est-ce que c'est que ce morceau? Je clique, c'est bien du Lion's Law, un vieux morceau qui est sorti d'on ne sait où. J'ai même demandé à Wati et Tomboy, ils n'en ont aucune idée non plus. C'est bien eux, mais ils savent pas d'où ce morceau sort. Donc on va remercier la chaîne YouTube Worldwide Underground Rock'n'Roll de nous avoir déterré d'on ne sait quelle session ce morceau qui est daté de 2014. De la grosse exclue pour le coup, pour la jeunesse, For the Youth sur Droogies Radio, la voix de la Oi, Lion's Law.

0: dit, mec, on vient d'écouter la chanson avec Thomas. Elle est pas mal, mais on n'a aucune idée d'où ça sort ce bail, en fait.
1: Ouais. C'est donc, nous,
0: c'est chaud. C'est
1: mais on ne sait pas d'où ça vient.
0: C'est sûr, c'est lui et moi, mais là...

Vous êtes bien à l'écoute de Droogies Radio, la voix de la Hoy. On vient d'écouter un bloc de deux morceaux qu'on peut qualifier d'inédits, car présents sur aucun scud. On a commencé avec le morceau de 2014 de Lions Law, For the Youth. On remercie encore Worldwide Underground Rock'n'Roll pour cette petite pépite. Et là, juste après Lions Law, vous l'avez certainement tous reconnu, le groupe mexicain originaire de Guadalajara, Mess, qui ont mis en ligne un morceau qu'on connaissait déjà car dispo sur le EP Fuego Fuego Fuego. Le morceau Sal de Revolver, qui est le seul morceau en espagnol du EP. Et ben ils en avaient fait une version avec des lyrics en anglais et sur un autre sujet, le mensonge. La version qu'on a donc pu écouter se nomme Layar, et c'est dispo uniquement au format numérique, ainsi que dans les playlists de ta radio préférée. On en découvre tous les jours au Pays Basque. Bon, c'est pas tout récent, hein, 10 ans qu'ils existent. The Guilty Brigade, ils viennent de Irunia, comme Streetwise. Et j'ai découvert ce groupe avec leur clip Avion con destino al infierno. Ça sonne plus punk rock que Hoy, mais ce morceau est plutôt pas mal. Je pense que c'est un morceau isolé. Aucune information de sortie prévue. Bon, bah, on va se le mettre. The Guilty Brigade, Avion con destino al infierno, sur Droogies Radio.

On part pas très loin. Après les bases de The Guilty Brigade, les Catalans de Suburban Rebels. Orgullo est une vieille chanson que le groupe de Barcelone a déterrée pour la placer sur leur nouvel album Velspero Encara Forts, qui sortira chez Bronco Bullfrog Records à la fin de l'année. Une chanson qui n'a jamais été enregistrée et qui n'a été jouée qu'une seule fois en live. C'est un morceau qui date de l'époque Nacidos para Provocar, soit il y a plus de 20 ans. Il n'est jamais trop tard pour écouter un son sur Droogies Radio. Tout de suite, les Barcelonais de Suburban Rebels sur le droogies.org. Oi. Oh oui.

0: Et voilà, on arrive déjà au terme de ce nouveau top 5 avec ce morceau de Suburban Rebels. On se dit à très vite pour encore plus de nouveautés, encore plus de morceaux déterrés d'on ne sait où. C'était De Warlin. Oi.
1: Et tout de suite, 4 morceaux de Oi française.

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1: Depuis 2016, Squelette est devenu un incontournable de la scène oi parisienne. Depuis 2019, Squelette, c'est Tom à la guitare, Eva à la basse, Tonio à la batterie et Grand Chris au chant. Ils reviennent en mai 2023 avec un album ravageur qui risque de plaire à pas mal d'entre vous. Ça touche à tout dans cet album, oi strict, comme à leur habitude. Mais vous y entendrez aussi des pointes de Punk UK 82, du mid, du à fond les ballons, du braillé, du chanté, avec la masse de mélodies. Certainement les enregistrements du groupe que je préfère. Ça sort début mai sur Primator Crew et Shum Records. Le vrai ennemi est le premier extrait de cet album qui s'appellera Fun Party, en espérant que ce titre ne soit pas prémonitoire. Je vous propose un morceau inédit sur Droogies Radio, La Voix de la Oi. Il s'agit du morceau qui donne son nom à l'album, Fun Party. Merci au groupe pour cette exclusivité. Oi.

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3: Coup de cœur, Droogies Radio. Et pour le coup, ce sera un petit split single en entier qu'on va écouter. Il y a un insert sur lequel figure ce message. Quand David a tiré le rideau sur Euthanasie Records, il s'est dit « autant finir en beauté ». Plus rien à vendre, plus rien à prouver, il restait un peu de thunes dans la caisse. Alors il a balancé le paquet sur un dernier coup de cœur, un disque hommage à Camera Silence, monté avec une bande de vieux potes. Pas un plan marketing, pas un produit, juste un vrai disque fait pour de vrai, entre gens concernés. 500 exemplaires pressés, pas un de plus. Les copies du label, filet gratos. Rien à foutre du retour sur investissement. L'idée, c'était pas de capitaliser sur le mythe, c'était de lui rendre justice. Il restait des morceaux jamais sortis, des bouts de chansons oubliés, des rushs de mémoire. L'idée de les remettre en son est venue comme une évidence. Le hic, des textes en vrac, incomplets, perdus entre deux tournées ou une garde à vue. Gilles, Eric, Benoît, personne ne se rappelait tout. Alors les groupes qui ont repris les titres, ils les ont pas juste repris. Ils ont rallumé la machine, complété les paroles, mis leur trip dedans, ajouté leur sale patte. Pas de cover, des réinterprétations vivantes. Le morceau « Histoire d'un soir », écrit en 1984 quand Caméra balançait encore du punk sans filtre, c'est Frustration qui s'y est collé. Ils ont tordu le morceau à leur manière. Ambiance cold punk, sale, étendue, parfaite pour foutre le frisson. Puis il y a le morceau aussi En cavale, de 86. Arrive après le départ de Gilles. Sur scène à Quimper, Benoît balance en intro.
4: Alors, spécialement pour les absents ce soir, de tout cœur, mes gueux. Salut Gilles, salut Didier, salut à vous. Ce morceau leur colle à la peau, il s'appelle En cavale.
3: Prémonitoire. Un titre chelou, entre punk et reggae blanc cramé. 8-6 Crew l'a repris sans tricher, comme un gant trop serré, qui gratte mais qu'on garde. Et puis il y avait un autre plan, faire reprendre l'espoir et la santé, le morceau fétiche, l'hymne officieux, celui qui collait au baston, au viré, à la fois d'être ensemble contre le reste du monde, par Comintern secte. Mais ça, ça s'est cassé la gueule, comme souvent avec les bons projets. Trop pur, trop bordélique, ou trop en avance. Frustration, histoire d'un soir, 8-6 Crew, En cavale. Ce magnifique split single est disponible via Une vie pour rien. 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

0: Ouais, voilà,
1: Ah bah
0: c'était
1: quand même.
0: long, mais c'était du live, c'était Black Flag, c'était tiré de la première compile importante du hardcore qui s'appelait Punk Hardcore, qui s'appelait The Decline of Western Civilization, sorti en 80 sur le label Slash Records, voilà, qui était aussi un film réalisé par Penelope Ferris, qui donc a enregistré en live les Black Flag, les Circuit Jerks, les X, ou les X, les Germs, etc., etc. Et donc voilà, le film n'est jamais sorti en Europe, enfin en France en tout cas. Par contre, on peut le trouver assez facilement sur le net. Voilà, bah, c'était trois titres chantés par Ron Reyes, qui était dit. Comment il s'appelait? Chavo Pédéraste aussi. Donc c'était un surnom. Voilà, c'était le deuxième chanteur de Black Flag. Le premier, c'était Keith Morris, qui après a formé Circuit Jerks. Puis Descadena et enfin Henry Rollins, qui a foiré tous les Black Flag. À part le premier album. Donc voilà, on s'est écouté White Minority, Depression et Revenge. Première période, Black Flag 1980.
2: Voilà, trois classiques pour le prix d'un.
1: Il est pas en colère quand il dit ça.
2: Ouais, ça va nous le détendre. Ça va nous le détendre. Ça aussi, ça va nous le détendre, même si c'est Thrasher qui veut le morceau.
1: Oui. Mais après, ça va le redétendre une deuxième fois comme ça. Il l'aura toute molle.
2: Voilà.
1: Donc voilà, encore un morceau, un nouveau morceau de Rotting Out, tiré toujours de l'album Street Brawl, sorti sur 6131 Records cette année. Donc. On s'écoute le morceau Aeon Javed Angel.
2: C'est pas un morceau que t'as déjà passé, ça?
1: Non,
0: non, celui-là il l'a pas passé. Par contre, moi je vais passer un morceau que j'ai déjà passé et
1: voyons.
0: La semaine dernière.
2: Ouais, t'as le droit, t'as ça.
0: Voilà, moi je fais tout ce que je veux. Ouais. C'est Cerebral Ballsy, groupe de Brooklyn, from New York City. Donc, c'est leur CD éponyme et on va se réécouter le premier morceau de cet album qui déchire vraiment grave, que j'adore. S'appelle On The Run, bon voilà, c'est un mélange de hardcore et de punk, on se réécoutera quelques autres titres dans les semaines suivantes, et tout ça c'est sorti sur le label Adult Swim Records en 2011, Cerebral Ballsy.
1: Et on finira ce trio avec les Earth Crisis, j'en avais déjà passé un morceau, on s'en repasse un autre, c'est sorti cette année sur Century Media Records, on s'écoute le morceau By Conscience Compelled, tiré de l'album Neutralized the Sweet.
2: Et on y va donc avec un premier morceau des Rotting Out. Go!

0: Earth Crisis, juste avant c'était Cerebral Ballsy. Et on avait débuté avec Rotting Out, on en réécoutera tout à l'heure parce que c'est la fête. On enchaîne avec Eric.
1: Yes, c'est une nouveauté Cornerid, groupe allemand qu'on avait récemment vu sur Nantes, au début de l'année. Voilà, viennent de sortir un nouveau EP qui s'appelle Fuck Off, dédicace à ceux du mardi soir ou du lundi soir, enfin ceux qui foutent la zone dans le studio. c'est tiré de leur donc c'est sorti sur le label The Limit Records en 2011 et le morceau qu'on s'écoute ce soir s'appelle Betrayal Cornerid.
2: Et on va revenir avec les Portugais de Force of Glory qui nous avaient aussi qu'on a vu il y a pas si longtemps que ça.
0: Mm-hmm.
2: Hein? Quand? D'accord.
0: Il n'y a pas le 11 septembre.
2: Voilà.
0: Hein? Jean-Louis.
2: Jean-Louis. Et voilà, donc on s'en repasse un petit morceau. C'est sorti sur Raging Planet et L-Kicks Records. On s'écoute le morceau The Pack, toujours tiré de l'album Some Kids Have No Face.
1: Et on finira cette série avec un groupe qu'on a vu aussi encore récemment. Alors je ne sais plus trop quand, c'était au Ferrailleur.
2: Là il n'y a pas longtemps.
1: Mais il n'y a pas longtemps.
0: Ils viennent de finir leur tournée.
1: C'est les Santa Cruz, donc avec leur nouveau LP 10 pouces, très joli, album blanc. Voilà, avec des jolis dessins. Et ça s'appelle le Smartest Band in the Fucking World. Sorti en multiprod, donc il y a Crapoulet et Negative Youth Records, c'est les deux noms les plus rigolos. Les autres, faut acheter le CD, enfin le vinyle, pardon, pour avoir la complète distro. Voilà, on va s'écouter deux titres en chénave qui s'appellent The Truth Is Out There et le morceau Pizza Punks par les Santa Cruz.
0: Et pour le moment, on commence donc avec les Allemands de Cornered, le morceau Betrayed.

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1: Voilà, les excellents Santa Cruz avec deux morceaux, ça vient, la galette vient juste de sortir, c'est tout chaud, ils viennent de faire une petite tournée de 9 dates là, avec les Justines.
2: Jambon beurre, la galette.
1: Et les Wong for Peace, donc voilà, Santa Cruz, prenez ça tout de suite. Juste avant, c'était For the Glory du Portugalie, et on avait débuté donc avec Cornered, et le morceau de Cornered, en fait, c'était bien Betrayal, comme l'a annoncé Eric, et pas Betray, comme je l'ai dit, donc je m'en excuse platement. On enchaîne avec Trashouille.
3: Voilà, avec une nouveauté, non, on en a déjà passé, mais pas le morceau, donc c'est les Spider Crew, le groupe autrichien, sorti
1: d'Autriche.
3: En début d'année sur WTF Records, Vogel. On s'écoute le morceau Our Movement, tiré de l'album Still Crazy But Not Insane.
1: Et après, attention, un groupe qui n'est pas passé dans Spirit depuis à peu près 10 minutes.
4: Voilà, une nouveauté totale, c'est les Rotting Out, bah oui, c'est mon tour. voilà, et puis tout ça parce qu'on n'est pas là la semaine prochaine, on vous explique.
3: Oui, tout ça parce qu'il a déjà passé.
4: Et non, celui-là je ne l'ai jamais passé justement, même en version MP3, c'est le
1: même
4: morceau.
1: Même dans tes rêves.
3: Ah, c'est la première fois là.
4: Exactement, voilà, c'est le morceau qui s'appelle Goddamn, tiré toujours de l'album Street Prol qui vient de sortir, enfin qui est sorti au mois de juin ou 7 de juillet sur le label 613 Run Records. Voilà, Rotting Out, qu'on passera jusqu'à ce qu'il se pointe chez nous. Nom de Dieu.
1: Ouais, ça c'est clair. Ensuite,
3: pas gagné. Va falloir qu'il ressorte quelque chose rapidement quand même maintenant. Après on ira avec une nouveauté. Là c'est la vraie nouveauté. Les New Yorkais de Sheer Terror. Enfin ils nous sortent quelque chose de réjouissant. C'est sorti sur Reaper Records. Et on s'écoute le morceau Blue Shadows Will Fall, tiré du EP Spite.
1: Et on va du côté de l'Autriche, donc avec Spider Crew et le morceau Our Movement.
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0: Voilà, Sheer Terror, et juste avant, pendant le... C'est pas sur le morceau, hein, c'est Christophe qui dégueule, donc c'est pas... c'était pas dedans. Juste avant, c'est c'était Rotting Out, et on avait débuté avec Spider Crew, 20h35, quelques brouettes, quelques annonces concerts. Ça commence ce week-end avec le Toto Fest, la soirée tout en finesse, ça sera du côté de Tours au Canadian Café. Donc c'est anniversaire et je sais pas quoi, il y aura vraiment de tout, et il y aura surtout les Lasting Values et une reformation exclusive des Money Time. Donc ça risque d'être ambiance festive au Canadian Café à Tours. Je crois que c'est gratuit, hein. Je crois même qu'ils vont vous rembourser si vous y allez. Donc allez faire un tour, le Toto Fest, le flyer est magnifique. Lasting Values et Money Time, on écoutera un morceau des deux tout à l'heure. Ça sera samedi. On va annoncer les concerts pour la semaine prochaine, parce qu'on fera pas d'émission la semaine prochaine. Ah oui, il y a un truc ce soir à Rennes au Mondo Bizarro. Sony Vincent.
1: Voilà.
0: From New York avec les.
2: Très bon groupe.
0: Avec Udenit. Ça commence à 21h au Mondo Bizarro, donc vous pouvez y aller maintenant.
1: Oui, tout si... en sachant que 21h.
0: 21h30.
1: C'est 21h30 quasiment au Mondo. Vous avez. Largement le temps d'y aller. Okay.
0: Voilà, et la semaine prochaine, pas d'émission, parce qu'en fait, c'est Guillaume qui était venu il y a 15 jours qui avait mis la puce à l'oreille. Il y a une soirée punk rock karaoké. Donc en fait, il y a un groupe.
1: Normalement, ça veut rien dire. C'est...
0: Voilà,
1: c'est
0: sauf que là, en fait, c'est toi qui chantes. Tu peux envoyer, il y a une liste de morceaux, c'est toi qui chantes. Et à la musique, donc il y a, j'ai les noms, c'est Derek O'Brien, donc de Social Distortion. Il y a Jean Orange, Greg Edson des Circle Jerks Bad Religion, Stanley des Dickies, et Steve Soto des Adolescents, Agent Orange et machin. Donc eux, ils font la zik et toi, tu chantes.
2: Voilà, et nous, on y va.
0: Voilà.
2: On va pas chanter, mais parce que bon, mais on va y aller.
0: Donc voilà, je pense pas qu'il y ait de première partie. Donc ça, c'est mercredi prochain au Mondo Bizarro. Donc du coup, pas d'émission.
2: Ouais.
0: Et donc, pas d'émission. Donc on va annoncer les concerts du lendemain aussi, parce que le jeudi 10 novembre, au bar Le Discret du côté de Bressuire, il y aura les Headliners qui iront jouer là-bas pour présenter leur LP qui vient juste de sortir, Too Young to Fall in Love, et puis ils seront dans l'émission le 23 novembre. Mais en tout cas, le 10 novembre, ils seront au bar Le Discret à Bressuire avec les New Assol de Bressuire et les Jitterbugs, avec soirée, after et compagnie. Donc du côté de Bressuire, jeudi prochain, ça peut être sympa. Et sur Nantes, ça sera Scared. Jeudi prochain, donc Scarlett, hein, qu'on présente plus, avec Monsieur Pau, il y aura Cadillac, il y aura Ocho de Sirière, il y aura End of Blood, et je n'ai pas les tarifs, je sais pas, j'ai pas réussi à trouver le prix. Donc voilà, ça c'est jeudi prochain au Floride à Nantes. Et sinon, c'est tout, les concerts.
1: Dans le hardcore, c'est tout.
0: Pour le moment, mais il y aura d'autres trucs fin novembre. je rentre chez moi. Donc voilà, punk rock karaoké, vous allez sur le plus d'infos, vous allez sur le site du Mondo, vous aurez le flyer et tout ça. Donc ils ont un MySpace aussi, je crois, pour punkrockkaraoke.com. Enfin bon, bref, c'est 10€, hein, mercredi prochain d'ailleurs. Et on en enchaîne donc avec le Toto Fest de ce week-end au Canadian Café. On va s'écouter un Money Time, ça fait long time. Comme on dit, le morceau qu'on va s'écouter était Too Old To Skate, qui était sorti sur l'album Get Nut or Die Trying. Et c'était sorti sur Hardcore Trooper, Mental Damage et I Hope. Et on enchaînera ça avec Lasting Values, You're Not Just Anybody, sur Keep the Distance, Mental Damage et Can I Say Record en 2009. On y va avec Money Time, Too Old To Skate.

0: Voilà, You're Not Just Anybody par les excellents Lasting Values. Et juste avant, c'était Money Time.
1: Quel putain de titre. À chaque fois que je l'écoute, j'ai
0: des frissons.
1: Ce putain de titre.
0: Ouais, des frissons. Voilà, Lasting Values. Vivement qu'ils ressortent une galette bientôt. Donc, si vous voulez voir ça en vrai et faire la fête, c'est à Tours le Toto Fest samedi au Canadian Café. On enchaîne avec Eric.
1: Yes, avec dans la série les groupes que personne ne connaît. Donc, c'est même pas la peine de les passer en classique. On va s'écouter un groupe qui nous vient de Pennsylvanie, qui s'appelait les Russian Meat Squats, sorti en 86 un seul album qui s'appelait Let's Hang Out, sorti sur le label Whoopsie Kerplunk Records. Et on va s'écouter deux titres histoire de vous donner une idée de ce que faisaient les Russian Meat Squats. Alors le premier morceau s'appelle Theme et le second Power Plug.
2: Après, on ira du côté de Cleveland avec les Spud Monsters. Donc, c'est un nouvel album qui est sorti il n'y a pas longtemps sur Fast Break Entertainment. Et on s'écoute le morceau Nothing Remains, tiré de l'album Stand Up For What You Believe.
1: Et on finira avec une première fois dans l'émission, mais c'est pas une nouveauté puisque l'album date déjà de 2003. Le groupe s'appelle Crunch Time, leur album s'appelait Realness, sorti sur Lookout Records donc en 2003. On va s'écouter deux titres enchaînables, Think Fast et Living Healthy par Crunch Time.
0: Et on débute avec deux morceaux de Russian Meat Squats.

0: Crunch Time, juste avant c'était The Spud Monsters qu'on espère voir bientôt dans le coin, et on avait débuté avec Russian Meat Squats. On enchaîne avec Christophe.
1: Voilà, avec une nouveauté, les Long Islandais, je sais pas si ça se dit, mais enfin bref, de Compound, nouveau EP sorti sur State of Mound Recordings. On s'écoute le morceau Turn Your Back.
2: Ensuite, on se réécoutera un extrait du EP de Lose the Life. C'est les Suédois qui nous viennent de Göteborg, exactement. Voilà, tiré de leur EP qui s'appelle Fuck You, donc aussi dédicace à ceux de du mardi soir ou du lundi soir. Sorti sur le label Commitment Records en 2011, et on s'écoute le morceau No Room for Elites, Lose the Life.
1: Et on finira avec une nouveauté, j'en avais déjà passé un morceau aussi. Le vieux groupe vient de Syracuse dans l'état de New York. C'est les Ghost Ship. C'est sorti sur Seventh Dagger Records. On s'écoute le morceau My Oath, tiré de l'album Cold Truth.
0: Et pour le moment, on va du côté de Long Island avec Compound et le morceau Turn Your Back.

0: Well, c'était Lose the Life avec le morceau No Room for Light. Juste avant, c'était Compound. On va se quitter donc avec Ghost Ship en fait, hein, parce qu'on n'a pas le temps. On va laisser la place à l'Odyssée de Shakti, comme tous les mercredis. Aller au concert ce week-end du côté de Tours, le Toto Fest avec Lasting Values et Money Time au Canadian Café. La semaine prochaine, le 10, bar le Discret, Jitterbugs, New Assault, Headliners pour le nouveau Scud. Et le 10 novembre aussi, mais ce sera à Nantes, Scared, Monsieur Po, Cadillac, Ocho et End of Blood. Pas d'émission la semaine prochaine, car il y a la soirée punk rock au Mondo Bizarro. Donc on sera de retour le 16 novembre si tout va bien. On se quitte avec Ghost Ship et le morceau My OAF. Bisous, ciao, bye bye.
1: Salut tout le monde, la semaine prochaine. Non, dans 15 jours. Et réécoutez l'émission la semaine prochaine.
0: Voilà.

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4: Hoy les Droguise, c'est la rayure de Subculture l'émission. La petite découverte pour moi de ce début d'année 2026, c'est le groupe rennais Rue Barbare qui nous a sorti une démo toute fraîche. C'est street, c'est sombre, ça pue le caniveau souillé, c'est Rue Barbare avec le morceau Rue Barbare.

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0: Découverte Droogies Radio. No Class, le groupe de Melbourne en Australie, sortira en 2021 un nouveau 7 pouces sur lequel figurera 4 nouveaux morceaux. Le 7 pouces s'appellera Here Come Troubles. Je vais vous passer une version live de ce morceau, Here Come Troubles, que le groupe m'a envoyé, mais cette version ne figurera pas sur ce nouveau 7 pouces. Cette version a été enregistrée mi-juillet chez Adam de Pissfart Records, chez qui ils enregistraient une interview que vous pouvez retrouver sur la chaîne YouTube Short Sharp Shock. Here Come Troubles, c'est le titre du morceau live de No Class qu'on va écouter de suite sur Droogies Radio, la voix de la Oi.
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2: Salut les Drouguiz. Parlons aujourd'hui des Bretons de Syndrome 81 et de leur EP Loubar Sensible sorti chez DMF. Rien d'étonnant que je les chronique puisque je les avais mis dans mon top 10 des sorties de 2020. Alors commençons par le commencement, la pochette. La pochette est complètement loubar, mais aussi complètement sensible. Très colorée, très pop, le genre de pochette qui ressort dans ta collecte. Tu vois, au milieu de celle en niveau de gris là. Gros point noir par contre, il n'y a pas d'insert. Et surtout, il n'y a pas d'indication de vitesse de lecture sur le disque. C'est triste de ne pas penser au DJ à venir. Combien de gens en soirée vont entendre ça ? C'est pas cool quand même, hein. Jamais j'aurais cru écrire ça, mais Lavilliers et Escher, ça passe très bien en street punk. Ça claque même. Ça claque autant que ça sort de l'ordinaire. C'est une agréable surprise, mais ça correspond à ce que j'ai envie d'entendre quand je mets un disque de ces Bretons sur une platine. Bon bah... on va écouter les deux titres du coup. Trafic et Tu ne me dois rien.

0: C'était Trafic et Tu ne me dois rien, les deux faces de l'EP de Syndrome 81, Loubar Sensible, sorti chez DMF en 2020. C'était Milky pour Droogies Radio. Restez à l'écoute car la voix de la Hoy ne s'éteint pas.
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0: Bonjour à toutes et à tous et bienvenue sur cet épisode 24 d'Alouest, rien de nouveau, consacré une fois de plus au groupe où il y a des meufs dedans. Mais aujourd'hui, on va changer de coin puisqu'on va se concentrer essentiellement sur des groupes polonais. Et à la fin, restez bien jusqu'à la fin puisqu'il y aura une surprise, un groupe hongrois. Salut souris!
1: Salut Milky,
0: Comment ça va?
1: salut tout le monde. Bah, une fois de plus, écoute, ça va.
0: Ah bah cool, c'est important, hein?
1: Bah, n'est-ce
0: Nos
1: pas?
0: auditeurs
1: Surtout en
0: veulent
1: ce moment.
0: savoir.
1: Ah oui, j'en suis sûre.
0: On va commencer donc du côté de Hoots, en Pologne, avec un groupe qu'on a déjà passé, je pense.
1: Ouais, on avait passé déjà un morceau, donc c'est Homo Militia. C'est un double chant, hein, donc féminin, masculin. Et alors, bon, le truc un peu. L'anecdote pas très cool, c'est que le chanteur, lui, bah, il est décédé du Covid il y a un mois à peu près, quoi. Alors, donc, on va vous jouer le morceau Milčenie égale Smierć, que évidemment, je ne sais pas comment on dit égale en anglais. Et en anglais, putain!
0: En
1: Encore
0: polonais.
1: une. Oui, écoute, on va dire ça. Donc, du coup, on va en rester à notre version française du égal, quoi. Et la traduction complète, c'est silence égale mort, qui a été pendant un temps un des slogans phares du groupe d'action ACT UP, dont je ne sais pas si beaucoup de gens se rappelleront

0: C'était Homo Militia de Woods. Nous partons maintenant du côté de Bielsko-Biała, en Pologne toujours, avec Eye for an Eye, groupe formé en 1997 avec un chant féminin. Et on parle en chant. Le premier morceau, pardon, s'appelle Whoosh, qui veut dire voix. Et le second, ce sera VMA, qui veut dire nous sachons. Alors, je l'ai même pas fait. J'ai même pas fait exprès. Mais c'est très bien aussi comme ça. Nous savons.
1: Ok.

On continue encore avec la Pologne et on va à Varsovie avec un des groupes phares polonais, Post-Regiment, qui a été formé en 86, mais qui a vu son membre féminin et à savoir donc, et pas à Sachoir, n'est-ce pas, la chanteuse Nika, qui joignait le groupe en 87. Et donc, à partir de 87, le chant a été féminin dans Post-Regiment. Donc, les deux morceaux, ça sera Agnol, qui est ange, et Charles Lee, le sort de Zli.

0: C'était Post Regiment. Passons maintenant du côté de Berlin, puisque il y a énormément de Polonais et de punk polonais à Berlin. Avec
1: Non.
0: un.
1: Si peu.
0: Ouais. Avec un groupe qui s'appelle Prawo do Jazdy, avec deux morceaux qui sont Dziewiąta, qui veut dire neuvième, et Tylko nie ja, qui veut dire mais pas moi.

0: Et donc, on reprend et on part bah, pour un morceau d'un groupe de Hongrie, donc de Budapest, que perso, moi, j'ai découvert au tout début, enfin, fin 80 et tout début des années 90, via un LP qui avait été pressé par le label français Gouniaf Records, et qui avait un magasin à Lyon quand j'habitais encore là-bas, et donc on s'achetait plein de disques. Et entre autres, donc l'album s'appelait Borderline Syndrome, et là le morceau qu'on vous propose s'appelle Kivul, qui veut dire dehors.
1: Et il est temps, avant d'écouter ce morceau, de se dire au revoir. Merci beaucoup, Souris.
0: Et bah pareil, une fois de plus, c'était avec grand plaisir, et puis bah à la prochaine, hein.
1: Et restez à l'écoute de Droogies Radio, car la voix de la Hoï ne s'éteint pas. Salut!

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1: Brink Records, un tout récent label montréalais, commence fort en nous proposant un 12 pouces live and loud de Gassenhauer. Au programme, le fameux concert au Blacklight de Montréal, enregistré le 16 janvier 1988. Ce live nous est proposé dans sa version complète et remasterisée. Aucun morceau n'a été écarté. Et il semblerait que Brink Records soit sur du lourd aussi pour sa deuxième production. Je vous en parlerai en temps voulu. Je vous propose d'écouter une exclusivité pour Droogies Radio, le morceau Riot, Gassenhauer. Oi.

On enchaîne tout de suite avec une demande de ce bon vieux Alex de Genève qui voulait écouter les Baboon Show, le groupe de Suède. Et comme il n'a pas précisé de morceau, on va écouter le dernier morceau qui vient de sortir. C'est de Baboon Show avec le titre Walk the Walk.

0: Une petite interruption dans le programme maintenant pour interviewer Génocide. Génocide, tu m'écoutes? Alors, qu'est-ce que tu voulais dire?
1: Je voulais dire qu'on a un groupe super qui s'appelle White Christmas Infantry et Wally Kids, accrochez-vous.
0: Eh, ça veut dire quoi du con?
1: Ça veut dire l'infanterie du Noël Sauvage, Félus, notre batteur. Et là, il s'appelle Félus parce qu'une fois il a demandé, c'est quoi une fellation?
0: Et tu lui as montré?
1: Bon, alors là, on va écouter un morceau qui s'appelle Badaboum Mignon.
0: Putain, mais ça a l'air d'être le groupe vachement intellectuel.
1: Non, parce que c'est un délire infernal, parce qu'on aime bien Pile, tu vois, mais aussi on aime bien Outcast. Alors on a branché, on a fait un petit mélange, tu vois, et puis je voulais faire une voix
0: sur le mixeur
1: parce
0: à maman.
1: Que c'est moi qui... Ta gueule. Non, c'est un truc, tu vois, du mélange Pile à Outcast, et puis mais bon, les paroles, c'est pas très que bon, mais ça se rapproche plutôt de B52, tu vois.
0: C'est un peu funky, non?
1: Non, ta gueule. Non, parce que, mais je sais pas si tu connais Pile, Albatros, tout ça.
0: Ouais.
1: C'est un peu toujours la même chose à la base,
0: bien quoi, sûr.
1: On fait ça. Et puis on a fait à la gratte un son Outcast, tu vois. Bon, les paroles, c'est pas très que bon, je disais donc, c'est un peu plus B52. Attends, ta gueule. Et puis c'est plutôt Pile non plus, tu vois, c'est pas très que bon, mais. Attends, j'ai préparé mon tweet, mais ça merde. J'arrive plus à mourir. Mais c'est avec ça qu'on fait notre style. Là, on écoute Badaboum Mignon, ouais, en vrai.

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3: Hello, carabots et filles du roi. Welcome to the House of the Relou. Comme tu peux le remarquer, on fête la 69e émission de Relou et Fier. Et qui dit 69 dit Spirit of 69. Donc aujourd'hui, pas de hoï, pas de punk, que du rocksteady, du pouet pouet du Tiggy Dop et ses à côté. Donc une grosse base de reggae. Mais comme tu connais très bien l'émission, tu sais qu'on va très vite déraper. Et on va commencer les hostilités avec Operation Ivy. Extrait de leur unique album qui s'appelle Energy, ce sera la chanson Bad Town. Et après la défunte Amy Winehouse reprenant Monkey Man.
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alors, ça commence bien, et t'es même étonné pour cette 69e émission de Relou et Fier. Venant tout de suite de s'achever, c'était bien Amy Winehouse sur son EP qui s'appelle tout simplement Ska. Elle nous reprenait Monkey Man, et d'ailleurs il y a même eu un deuxième EP, en collab avec les Specials, avec deux titres qu'elle avait enregistrés directement en live. Et avant ça, c'est légendaire, c'est du pré-Rancid, c'était bien sûr Operation Ivy. Nous interprétons de façon toute cool Bad Town. Tiens, bah pour ce qui va suivre, on va rester en Amérique, avec un autre groupe punk hardcore, mais celui-ci c'est le meilleur. C'est bien évidemment The Bad Brains. Et comme on passe que des trucs cool aujourd'hui, ce sera la chanson Living Babylon. On suivra ça toujours en Amérique, dans le pays juste en dessous, c'est des Mexicains. Ça ne chante pas, mais l'orgue fait tout le boulot. Ce sera The Travelers All Stars avec Space Invaders.

claque, c'est efficace, c'est dansant, c'est tout en émotion, ça te donne envie de ressortir ta Pong Machine. C'était les Mexicains, le Travelers All Stars, à l'instant nous interprétons Space Invaders. Et précédemment à eux, c'était, on les nomme plus, mais je vais quand même te le faire, c'était Bad Brains avec Leaving Babylon. Et là, on était sur du bon gros reggae. Mais d'ailleurs, on va aller à la maison mère de cette musique-là pour passer le titre original et pas la reprise des Clash. Fais-toi plaisir, ce sera Junior Mervin avec sa chanson Police and Thieves. Et après une belle voix féminine, ce sera Sister Nancy et sa chanson démoniaque Bam Bam. Et oui, t'es bien sur les ondes de Relou et Fier.

sur Relou FIR, merci Sista Nancy, c'était Bam Bam. C'est jamaïcain, ça date de 1982. Et avant Nancy, c'était Junior Mervin. Là, ça date de 76. Ils ont pas mis long des Clash avant de reprendre tout ça. Et c'était la chanson Police and Thieves. Allez, dans un tout autre registre, on va passer un petit coup de Christian Rock. Mais de qualité. C'est américain, ça date de 1981. Ils ont pas fait grand chose à part un album, c'est le groupe Sunseed. Et sans plus attendre, je vais vous passer leur hit, Jesus is a Friend of Mine. On enchaînera avec une toute autre perspective, quoique, c'est britannique, c'est du classique, c'est The Rats, avec Jawar.

down. C'était The Rots avec Jawar, et avant ça c'était Sunseed avec Jesus is a Friend of Mine. On continue cette 69e émission de Relou et Fier avec deux artistes français, un mec mort et un mec encore vivant. Comme t'as compris, l'intitulé de l'émission d'aujourd'hui, bah ce sera du Serge Gainsbourg sur son magistral album Aux Armes etc, enregistré bien sûr en Jamaïque. Je vais te passer la brigade des stupes. Et juste après ça, il jouait dans Samu 92, c'est l'ami Pierre-Paul Jacques. Et aujourd'hui, y a pas meilleure occasion que de passer sa chanson Rocksteady. Qu'on est bien aujourd'hui. Enfin une émission que la Romerie Dents de Charme pourra écouter au boulot sans se faire regarder bizarre.

0: Il fallait que je la passe, c'est pour mon copain Wattie, c'était Pierre le Fou. Pardon, Pierre Paul Jacques. Avec son titre Rocksteady, et avant c'était Serge Gainsbourg. Avec sa voix d'alcoolique nonchalant, nous interprétant la Brigade des Stupes. Allez, il nous reste un peu plus de 20 minutes d'émission. On va retourner à la perfide Albion pour un titre de 1971. C'est le groupe de Piglets. Il nous parle d'un certain Johnny Reggae. Et juste après, ça me rappelle à l'époque où je faisais du skate. C'est ma préférée du groupe de Madness. C'est la chanson Baggy Trousers. C'est marrant, mais je gueule, mais je suis calme aujourd'hui.
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C'est quand même plus confortable d'être dans un baggy que dans des Sarwell pour écouter du reggae. C'était Madness qui nous interprétait donc Baggy Trousers. Avant ça, de cette charmante voix, c'était The Piglets avec Johnny Reggae. Et pour les deux titres qui vont suivre, on va rester en France. Enfin bon, d'abord, on va aller en Normandie avec un groupe qui chante en normand. Si t'écoutes l'émission, tu devrais savoir, on parle bien de Westonians. Et sur un riddim bien connu, ils vont nous interpréter la chanson 1066. Et après ça, un petit remix des 8-6 crew. Une version dub comme on adore, et ce sera dub parisien.

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la petite surprise parce qu'on termine bientôt l'émission. Il devait y avoir deux titres, puis j'en ai passé trois. Là, c'était Tony Barrett avec le titre Trying Man. Avant ça, une version dub de la chanson du Parigo. C'était les 8-6 crew et on avait commencé, du coup, comme disent les Québécois, avec Westonians et 1066. Et d'ailleurs, le chanteur de ce groupe-là, il a une émission, lui, complètement reggae. Ça s'appelle House of the Lord. Je me suis beaucoup inspiré de ça, donc je le salue, ce vieux lord. Et comme passer de la musique calme, ça m'a bien fatigué. On va terminer en beauté, extrait de l'album Opposite. C'est le groupe orléanais The Burning Heads. Un album pas rapide, mais souriant. Et on va se dire au revoir avec Tic Tac Toe. C'était la numéro 69 de Roulou et Fier. Je vous dis à bientôt et bonjour.

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1: Salut à tous, bienvenue sur Female Trouble. C'est Aurélie, je suis avec Ed et Lola, et bienvenue dans notre nouvelle émission. Aujourd'hui, pour ma part, je vais vous parler de Pauline Black, et donc de ska. Et vous les filles, vous allez nous parler de quoi ?
2: Alors moi, je vais vous parler des plasmatiques, c'est plus principalement de Wendy O. Williams, la fameuse Wendy O. Williams, la légende.
3: Salut Aurélie, salut Lola, bienvenue à tous les auditeurs et auditrices dans ce numéro 6, on est d'accord, c'est bien le numéro 6,
2: il me semble,
3: de Female Trouble. Pour ma part, je vais vous parler de groupes japonais féminins des années 80.
1: Eh bien ça promet, et je vous annonce d'ores et déjà qu'à la fin de l'émission, vous aurez aussi le nom de la gagnante ou du gagnant de notre concours annoncé dans l'émission d'avant, où il fallait m'envoyer une proposition de groupe féminin et de chansons, et pour gagner un apatride. Donc on verra qui a gagné à la fin de l'émission.
2: Ouh, suspense.
4: Et maintenant, place aux histoires de la mère Castoy.
1: Alors, Pauline Black, vous avez sûrement déjà entendu son nom. Pauline Black, elle est née dans l'Essex, en Angleterre, le 23 octobre 1953, et elle a été adoptée à l'âge de 18 mois. Le médecin de sa mère, qui faisait une dépression, la mère, pas le médecin, lui avait conseillé d'avoir un nouvel enfant pour aller mieux. Comme elle avait une hystérectomie, elle s'est tournée vers l'adoption. Spoiler, ne faites pas ça si vous déprimez. Le plus vieux souvenir de Pauline Black, c'est lorsqu'elle a vomi son petit déjeuner quand elle a appris qu'elle avait été adoptée. Elle avait alors 4 ans. Elle voyait bien qu'elle était la seule noire de la famille, mais ne comprenait pas encore pourquoi. Elle a grandi, comme elle dit, en se sentant comme un coucou qui aurait grandi dans le nid de quelqu'un d'autre. Elle dit qu'elle ne s'est sentie à sa place qu'en lorsqu'elle a intégré les Selectors. Elle avait quand même de l'amour et des affinités avec ses parents, mais elle s'est souvent sentie seule. Dans les années 50 et 60, les sexes n'étaient pas un endroit facile pour une fille métissée adoptée. Même au sein de sa famille, le choc des cultures est parfois dur. Sa mère l'a ainsi traité de gollywog sanglant lorsqu'elle s'est fait pousser une afro. Alors du coup, j'ai cherché ce qu'était un gollywog, je ne sais pas si vous connaissez.
2: Non, j'allais te demander justement.
1: Oui, bah, c'est une poupée noire qui ressemble un peu à Monsieur Biscuit dans Shrek, là, sauf qu'elle est toute noire, ah ouais, avec des lèvres rouges et une grosse afro. Enfin, c'est extrêmement caractéristique.
2: Ah oui, on est... Oh, waouh. On est dans voilà, le cliché. Ouais, je connaissais pas, mais je me disais bien que ça avait pas l'air hyper sympa comme.
1: Non, et c'était très, très populaire, première moitié du 19e et les débuts du 20e siècle. Et puis à partir des 60-70, ça a disparu parce que bah, justement à cause du fait que c'était très raciste. Donc je vous laisse imaginer quand votre maman vous sort ça, c'est pas très agréable. Donc au début des années 70, le mouvement américain du Black Power a donné à Pauline le vocabulaire dont elle avait besoin pour s'exprimer. Comme on a pu voir, cette nouvelle fierté a créé des conflits avec sa mère. En 71, elle est partie pour Lanchester Polytechnique pour étudier la science, puis la radiographie à Coventry. C'est là qu'elle a rencontré son mari Terry, avec qui elle restera mariée 38 ans. Elle commence la musique vers 76, elle chante alors dans des pubs locaux, elle demande alors 10 livres pour un concert. Et un jour de mai 79, elle crée les Selectors avec un groupe d'amis. Et quelques mois plus tard, le groupe sort leur premier tube, On My Radio, qui connaît un énorme succès et de nombreux passages radiophoniques, alors même que le morceau critique ce qui passe à la radio. À ce moment-là, elle prend le pseudonyme de Black par discrétion vis-à-vis de sa famille et de ses employeurs. C'est aussi un petit clin d'œil au fait que sa mère disait toujours qu'elle était colorée et pas noire. Voilà, c'est une manière d'assumer un petit peu qui elle était. Donc on va s'écouter sa chanson très connue, On My Radio, dans sa version originale.

pour faire cette chronique, je me suis pas mal servi de l'interview que Pauline Black a fait dans l'avant-dernier Chéri Bibi. Je vais vous citer un petit passage que je trouve intéressant dans son point de vue sur le Clinton. Elle dit « Il faut rendre justice à des gens comme Johnny Rotten, quoi qu'on pense des Sex Pistols. Il a commencé à passer des disques reggae à la radio quand il en a eu l'occasion, dans les émissions de John Peel. Il a contribué à ce que des jeunes punks cessaient au reggae. Et ensuite, bien sûr, il y a eu des mouvements comme Rock Against Racism qui ont permis à des jeunes noirs qui avaient formé des groupes reggae de jouer à côté de groupes comme The Clash. Et ces derniers ont commencé à mélanger punk rock et reggae. Les Specials, c'était évidemment les héritiers de tout ça. Ils faisaient les premières parties des Clash avant que le mouvement Two-Tone ne naisse. Bien moins célèbre que les Madness ou les Specials, les Selecteurs connaissent quand même un réel succès avec plusieurs hits dans les charts anglais. L'originalité du groupe, c'est d'avoir une chanteuse, mais aussi et surtout d'avoir un casting majoritairement noir. Il y a un seul blanc dans les Selecteurs. Le premier album intitulé Too Much Pressure sort donc en 1979. Je regardais, il a eu un nombre de rééditions assez incroyable. Donc je recite Pauline Black. C'est ce qu'on trouve dans le Two-Tone, un mouvement complètement marginal. Pendant une très courte période, il a brûlé d'un feu puissant. De jeunes groupes sont arrivés qui jouaient des choses nouvelles. Mais ensuite, nous sommes retournés à la marge.

maman. Sa mère biologique va alors lui donner l'identité de son père, qui était un Nigérien venu en Angleterre pour étudier, issu d'une famille princière et qui était malheureusement décédé l'année précédente. Sa mère, elle était très jeune au moment où elle a accouché. Donc elle part en Australie rencontrer sa mère et elle va alors créer de véritables liens avec elle et le reste de sa famille biologique, même si elle reste liée à ses frères et sœurs d'adoption. En parallèle, elle va mener une carrière assez étonnante en tant que co-présentatrice d'une émission pour enfants qui s'appelle Hold Tight. Elle est également actrice à la télévision et au théâtre, avec une carrière assez intéressante. En 91, elle va remporter le prix de la meilleure actrice pour son rôle dans la pièce de théâtre All or Nothing, at all, qui est sur Billie Holiday. Et elle jouera même dans un film aux côtés de Christopher Lee. Ce film s'appelle Funny Man. Je ne l'ai pas encore vu, mais il paraît qu'il est assez drôle. Elle ne restera pas comédienne par la suite, mais elle a décrit cette période comme enrichissante, mais tantôt. Elle ne délaissera pas non plus la musique avec une carrière solo, bien qu'elle rejette ce terme dans l'interview de Chéri Bibi. Elle dit avoir simplement continué la musique avec des musiciens différents. En 1991, les Selecteurs vont se reformer et enregistrer 5 albums ainsi que des lives. Trojan Records sortira 3 albums réunissant 45 de leurs titres sous le nom de Trojan Songbooks. Et le dernier live est sorti en 2018. Voilà, c'est un groupe qui a toujours une actu. On va s'écouter la chanson My England qui est extrait de l'album Made in Green Tech.

0: Voilà, en 2011, Pauline Black a écrit sa biographie qui s'appelle Black by Design. Et elle reste ouverte et intéressée à la musique actuelle. Je vais la citer pour finir cette chronique. Elle dit: ce qui m'enthousiasme, c'est quand j'entends un jeune groupe qui fait de la musique nouvelle, comme The Skids. Pas juste d'être là pour pigoler, picoler et faire chigidap, comme des tas de groupes allemands.
1: Oh, on est aussi là pour faire ça un peu. Hein.
2: Merci Aurélie pour cette historique et toutes ces infos sur Pauline Black. Moi, je vais vous parler d'une autre grande dame du rock'n'roll qui s'appelle Wendy O. Williams, qui est la chanteuse des Plasmatics notamment. Elle est née dans l'État de New York le 28 mai 1949 et elle commence la musique très tôt puisqu'elle apprend la clarinette au conservatoire et elle jouera dans l'orchestre de son lycée, même si ça a clairement pas grand-chose à voir avec ce qu'elle fera après. À 16 ans, elle décide de partir en stop pour le Colorado, puis elle ira en Floride et elle finira à Londres. Elle enchaîne des petits boulots de serveuse, de vendeuse, de danseuse pendant toutes ces années-là. Et c'est en 1976, quand elle a 27 ans, qu'elle repart aux États-Unis et qu'elle débarque à New York. Donc, dès son arrivée, elle tombe sur une annonce de casting pour le Captain's Kink Theater. Donc, c'est présenté comme du théâtre expérimental. En fait, c'est un spectacle qui mélange de la danse, du théâtre absurde et des performances sexuelles que propose Rod Swenson au World Theater de Times Square. Et donc, Wendy O, elle y va avec sa valise encore dans la main et un Bouddha doré sous le bras. Ça, c'est quelque chose d'important quand même pour rencontrer.
1: Pour chance.
2: Ouais, sûrement. Elle était dans des délires un peu hippie hein, quand elle est partie. Elle faisait des bikinis en crochet, elle travaillait dans des restos un peu hippie. Donc, ouais, elle était un peu dans ce délire-là avant ça. Et du coup, elle arrive pour ce casting et elle décide de danser avec cette fameuse statuette de Bouddha sur une cassette où elle a enregistré sa voix par-dessus une version instrumentale de Foxy Lady de Jimi Hendrix Experience. Donc spécial comme casting, je pense. et Swenson, lui, il est intrigué et complètement fasciné par le personnage et il dira à plusieurs reprises qu'il l'a trouvé incroyable d'une manière qu'il n'arrivait même pas à décrire en fait. Et donc elle intègre le spectacle, donc elle intègre le sex show de Swenson et sa spécialité c'était de projeter des balles de ping-pong avec son vagin. Et voilà. Et ça a un succès.
0: Ça va être sympa quand tu lui recevais dans la gueule.
2: Et ça a un succès, c'est fou, c'est chelou comme performance, mais ça a vraiment du succès. Un des habitués de ce spectacle et du théâtre dit lors des premières performances de Wendy, Wendy était la plus étrange performeuse que vous ne verrez jamais et j'en ai vu beaucoup. Elle n'était pas jolie de façon conventionnelle et la première fois qu'elle est apparue sur scène, j'ai craint le pire parce qu'elle avait l'air clairement menaçante. C'est pas vraiment ce que vous avez envie de voir dans un sex show, mais elle est tellement sûre d'elle que vous pouviez juste pas la quitter des yeux. Elle prenait tout l'espace comme un animal, c'était sexy, c'était de la dynamite, elle était tellement vraie. Il y a d'autres histoires, il y a d'autres spectateurs qui témoignent, il y a un autre spectateur qui raconte qu'un jour un gars a essayé de la toucher et qu'elle lui a juste défoncé la gueule en le laissant encore inconscient au moment où elle quitterait la scène 10 minutes plus tard. Donc voilà, c'est percutant en tout cas et ça c'est resté dans les mémoires.
1: Clairement, waouh.
2: Rod Swenson, du coup, il réalise vite que Wendy O, elle est capable de bien plus que de juste performer dans son spectacle. Et dès leur rencontre, il existe de toute façon une énorme connexion entre eux. Ils partagent la même vision de la vie, le même rejet du conformisme, du consumérisme. Lui, il a toujours dit que ce qui effrayait les autres chez elle, lui, ça le fascinait et ça l'attirait. Qu'elle était absolument unique, que c'était quelqu'un d'authentique et qu'il sentait que quelque chose de grand allait se passer, qu'elle était capable de grandes choses. Elle dit de lui simplement que c'est la première personne qu'elle rencontre qui n'essaye pas de la changer et que donc quand elle l'a rencontrée, elle a trouvé ce qu'elle avait toujours cherché. En 77 et en 78, elle continue dans cette voie-là et il y a des photos érotiques d'elle qui sont publiées dans un magazine. En 79, elle apparaît dans un film porno qui s'appelle Candy Goes to Hollywood où elle joue son propre rôle. En tout cas, elle est créditée comme Wendy Williams, même si elle n'était pas forcément connue à l'époque. Et l'histoire des Plasmatics, elle, commence en 1977, quand Rod, du coup, a l'idée de monter un groupe autour de Wendy O. Lui, il filmait des vidéos pour des groupes de rock et de punk depuis un moment, comme les Dead Boys, Patti Smith, les Ramones, je crois. Et il voulait s'investir dans un groupe, mais sans forcément trouver un groupe qui lui correspondait. Il était très exigeant, il était assez control freak, et en fait, il voulait composer un groupe de toutes pièces, donc choisir leur look, écrire leurs paroles, décider de la forme que prendrait leur show. Enfin, vraiment, il voulait tout contrôler. Et il semblerait que c'est un jour où Wendy s'est mise à chanter dans un taxi où ils étaient tous les deux, que l'idée de faire d'elle la frontwoman de ce groupe-là s'est imposée à lui. Et il en a parlé à Roy Stewart, avec qui il travaillait au Captain's Kink, qui lui a proposé de venir voir son groupe. Donc il est allé voir un petit groupe à l'époque qui s'appelait The Numbers. Et c'est les membres de ce groupe-là, du coup, qui formeront les Plasmatics avec Wendy O en 1977 et qui feront leur premier concert en 78 au CBGB, qui a été assez légendaire. Wendy O s'est révélée ce soir-là. Elle a impressionné tout le monde par sa présence et son charisme assez incroyable sur scène. Et puis, elle s'est imposée dans un monde qui était quand même majoritairement masculin, avec un personnage... un peu de dominatrice très féroce comme ça, qui fait d'ailleurs en grande partie sa légende en fait. Et donc ils sortent leur premier 45 tours en 78, qui est composé de morceaux qui avaient déjà été écrits par The Numbers du coup, et qui ont été un peu retravaillés pour avoir un son plus agressif. Et on va écouter Butcher Baby, qui est issu de ce disque, où on entend d'ailleurs un bruit de tronçonneuse, un accessoire avec lequel Wendy O posera sur la pochette et qu'elle utilisera sur scène à de nombreuses reprises. Donc on écoute Butcher Baby des Plasmatics.
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0: plasmatiques, ils ont été super productifs, pardon. Ils ont sorti pas mal de disques, même s'ils se sont dirigés vers les derniers, vers un son beaucoup plus métal que moi j'aime moins personnellement. Mais si Plasmatiques sont connus pour leur musique, ils sont surtout connus pour leurs concerts et leurs performances live, leurs vidéos. Wendy O, elle est presque toujours à moitié nue, elle est très provocante, elle est bardée de cuir, elle a un personnage comme ça très provocant. Elle défonce des télés à coups de masse, elle découpe des guitares à la tronçonneuse, elle fait exploser des voitures sur scène, elle défonce des camions à coups de marteau-piqueur. Enfin, c'est vraiment des shows qui sont assez impressionnants. Il y a quelques vidéos qui sont dispo sur YouTube qui sont vraiment assez incroyables à regarder. D'ailleurs, elle a été arrêtée en 81 pour avoir simulé un acte sexuel lors d'un concert, et puis elle sera accusée à plusieurs reprises de comportements obscènes, violents, et le groupe sera qualifié de groupe dangereux, anarchiste, par beaucoup de gens qui voudront pas les faire jouer. Mais ça les a pas empêchés de tourner un peu partout et puis d'avoir le succès qu'on leur connaît aujourd'hui.
1: Elle a pas été avec Lemmy à un moment aussi, non?
0: Alors, de ce que j'ai reçu. Ouais, elle a fait un duo avec lui, mais j'ai pas. Ils étaient potes. Je pense pas qu'ils étaient ensemble, en tout cas pas dans ce que j'ai lu. C'est peut-être le cas, mais je ne pense pas. Mais effectivement, ils ont sorti un duo en 82.
2: Je me souviens pas avoir lu ça dans son autobiographie à Lemmy. D'ailleurs, je la conseille, elle est très drôle, mais.
1: Oui.
2: Je me souviens pas de ça.
0: Non, par contre, ils étaient potes, ils étaient proches, ils sont montés plusieurs fois sur scène ensemble, et en 82, ils ont enregistré un titre qui s'appelle Stand By Your Man, qui est assez chouette d'ailleurs. Donc ouais, elle fait ça. En 84, elle sortira aussi un album qui s'appelle Wow, qui est un album solo. Et puis elle fait pas mal de trucs. Elle joue dans un film qui s'appelle Reform School Girls en 86. Et puis elle joue dans une version du Rocky Horror Picture Show en 85 aussi. Et ça, j'aimerais vraiment trouver ça, parce que je l'ai cherché et je ne l'ai pas trouvé. Et j'aimerais vraiment voir à quoi ça ressemblait.
2: Et juste, j'ai vu aussi, elle a fait un épisode de MacGyver, apparemment en 90.
0: Ah oui ?
2: Hyper drôle.
0: Je suis pas tombée sur ça non plus. Ça a l'air génial.
2: J'ai vu ça dans un article de Libé.
0: Si, exact. Non, en plus, si, je suis tombée dessus et j'ai complètement oublié de le mettre. Elle a fait un épisode de MacGyver, effectivement. Je l'ai sous les yeux, saison 6, épisode 7, pour ceux qui veulent chercher.
2: Peut-être que MacGyver lui fabrique, je ne sais pas, un petit accessoire sexy avec trois trombones et une pile.
1: Oui, ou c'est elle qui a peut-être ouvert des choses avec son vagin.
2: Ouais, elle a désamorcé une bombe.
0: Elle a fourni les balles de ping-pong. En tout cas, sur une note un peu moins fun, elle s'est donné la mort en 98, le 7 avril 98. Depuis le début des années 90, elle s'était de toute façon retirée des clubs, de la scène. Elle vivait une vie beaucoup plus tranquille. Elle était dans un petit village du Connecticut. Elle travaillait dans une coopérative bio. Elle passait son temps dans la forêt avec des animaux. Enfin, vraiment, changement total. Vraiment, ouais, changement total de mode de vie. Et puis, elle a fini du coup par se suicider en 98. Et elle a laissé une lettre où elle disait « On ne décide pas à la légère de mettre un terme à sa vie. Je ne crois pas que quelqu'un choisisse de quitter la vie avant d'y avoir longuement réfléchi. De toute façon, je suis convaincue que c'est un des droits les plus fondamentaux d'une société libre de pouvoir le faire. Pour moi, quasiment rien dans le monde ne fait sens à part les sensations de ce que je suis en train de faire, qui résonnent haut et fort dans un espace intérieur où il n'y a rien que du calme. »
1: Incroyable.
0: Donc voilà, il y a vraiment eu un changement radical dans ce qu'elle faisait dans les années 80 et dans la vie qu'elle a passée ensuite.
1: En tout cas, elle a visiblement été à fond dans tout ce qu'elle faisait, dans tous les démons qu'elle a touché, quoi.
2: J'ai l'impression que ça touche quand même pas mal. Alors, je sais pas pour les hommes, mais en tout cas, quand j'ai commencé à faire quelques recherches sur d'autres nénettes, d'autres groupes qui, pareil, ont fini ou Krishna ou... ou un peu, voilà, complètement se couper du milieu.
1: On en connaît un autre qui a fini Krishna aussi.
2: ou alors faire du rock chrétien, enfin des trucs comme ça, complètement différents.
0: Et surtout avec des meufs comme elle qui sont vraiment allées loin, qui ont fait du porno, qui sont parties dans des trucs vraiment
1: extrêmes, quoi,
0: vraiment trash, quoi. C'était pas juste, elle faisait de la musique, elle a joué beaucoup avec cette image là super sulfureuse, elle a été super provocante, donc ouais, c'est assez fou de voir.
2: Cela dit, même elle a une ferme avec des chevaux et plein de chiens, elle adore les animaux.
0: Mais voilà,
2: et je pense que justement quand tu...
1: Brigitte Bardot.
2: Quand t'as bien pris dans la gueule tout le sexisme et la violence que peut t'apporter une vie comme ça, voilà.
1: Je pense que tu recherches autre chose après.
2: Ouais, les animaux, la douceur de la nature, ça fait du bien aussi.
0: Puis Wendy O particulièrement, c'est assez différent parce qu'elle n'est pas arrivée hyper jeune comme beaucoup qui sont arrivés ados dans ce truc-là et qui ont fait... Enfin, elle était déjà adulte quand elle est arrivée là-dedans. Elle n'était pas vieille, mais elle était déjà adulte. Elle avait vécu déjà des choses avant, en dehors de ces scènes-là. Donc, elle a vraiment un parcours qui est particulier et que je trouve hyper intéressant. Et quand on voit l'icône qu'elle est devenue aujourd'hui, il y a plein de personnes qui ne vont pas forcément connaître de morceaux des Plasmatics, mais qui, par contre, connaissent très bien Wendy Williams, ont déjà vu, savent à quoi elle ressemble. Et elle a inspiré beaucoup, beaucoup de gens, quoi. Du coup, pour finir, on va juste écouter le morceau dont on parlait tout à l'heure, donc le duo. On va écouter un morceau, un duo qu'elle a fait avec Lemmy, mais pas celui dont on a parlé.
1: D'accord.
0: Elle était montée sur scène, chanter No Class avec eux pour un live anniversaire de Motorhead. Donc c'est ce morceau-là que j'ai choisi de passer pour finir.
3: And the first mystery guest tonight. You'll be doing that, you'll have to sit down when this one comes on. This is called No Class, this is called Wendy Williams.

0: Voilà, c'est tout pour moi et je vais laisser la place à Ed. Et n'oubliez pas qu'en fin d'émission, Aurélie nous annoncera le ou la gagnante de son concours.
1: Merci Lola. J'enchaîne ma petite partie sur les groupes féminins japonais des années 80. Pourquoi ce sujet cette fois? Tout simplement parce que je me suis rendu compte donc, que le label anglais, la maison de disques indépendante anglaise La Vida Es Un Mus, qui sort, vous savez, que des groupes sold out très rapidement, du style Chain Cult, The Chisel, Rix, Rata Negra et j'en passe. Ils ont décidé donc de ressortir ressortir en fait la discographie d'un groupe japonais qui était considéré comme le premier groupe japonais féminin hardcore. Donc The Nurse, groupe japonais de Tokyo, créé en 1983, ils ont sorti donc un flexi rouge, un 7 pouces, qui montrait quatre filles innocentes un peu sur la pochette. Et en fait, ça à l'écoute, c'était du punk hardcore hyper raw, hyper brut, donc et agressif. Donc pour la deuxième fois depuis leur la fin de ce groupe, le label, comme je disais, La Vida Es Un Mus, a décidé de ressortir leur discographie qui est sortie donc le 8 octobre dernier, donc on est fin octobre et c'est déjà sold out. Ce groupe-là avait donc un son assez unique, surtout pour ces années-là. J'ai choisi de vous passer deux morceaux, l'un qui s'appelle Kanemochi et ça veut dire homme riche, et on va suivre par le morceau Akai Tsuki qui veut dire lune rouge.

Il y avait un autre groupe japonais de la même période, donc on ne sait pas trop qui avait commencé l'un ou l'autre. L'autre groupe, c'est The Combs, donc un groupe de 1982-83 formé à Tokyo. J'ai aussi lu que c'était le premier groupe hardcore féminin, donc avec un chant féminin du moins, au Japon. Leur premier album est sorti aussi en 1983. Ils ont eu une carrière assez courte. Pour finir par s'appeler Virgin Rocks quelques années plus tard, et en fait on n'en a plus jamais entendu parler, alors que The Nurse, comme je le disais plus haut, c'est un groupe qui a été redécouvert un peu récemment, et du coup voilà, il y a des gens qui rééditent leur discographie. Le morceau que j'ai choisi de vous passer du groupe The Combs est de l'album No Side, sorti en 1984, et ça s'appelle Panic, et donc c'est en anglais.

On va changer un petit peu de style avec le groupe Shonen Knife qui a été formé à Osaka en 1981 par deux sœurs et par une copine à elle. Donc on a Naoko qui chante et qui joue de la guitare, Nakatani qui chante aussi et joue de la basse et du clavier, et Atsuko qui se met au chœur et à la batterie. Donc le groupe se forme à une période pendant laquelle donc, des groupes féminins de ce type étaient très rares. Elles étaient plutôt influencées par le style New Wave, comme les Ramones ou les Buzzcocks. Et elles ont connu un succès en fait en se relocalisant aux États-Unis, notamment elles ont été un peu repérées par Kurt Cobain a priori, et donc le groupe Nirvana qui les a fait jouer en première partie lors d'une de leurs tournées en Angleterre.

Après Shonen Knife, on a eu un groupe qui a été connu par un film. Elles sont arrivées quelque part entre The Nurse et Shonen Knife. Donc elles sont arrivées en 1986. Donc en mettant aussi en avant cette doctrine du chant un petit peu criard, mais avec un style un peu plus surf. Il s'agit du groupe The 5, 6, 7, 8. Je pense que vous connaissez tous et toutes. Pourquoi? Parce que leur morceau très très très connu qui s'appelle tout simplement Wouhou. Les paroles dans les lyrics ne sont composées que de Wouhou. Alors pour la petite histoire, en fait, donc je resitue donc le film Kill Bill de Tarantino a vraiment fait connaître ce groupe, on va dire de manière internationale. Ils avaient déjà leur petite carrière au Japon, mais à ce qui paraît, donc Tarantino était parti à Tokyo et puis il faisait du shopping dans un magasin de fringues. Et dans le magasin, donc il y avait de la musique qui passait et à un moment donné, donc il y a ce morceau-là, Wouhou, qui passe. Il tombe redingue du morceau et il va voir le vendeur et il lui demande de pouvoir acheter le CD en fait du magasin. Donc il lui a dit je te le paye le double du prix que tu l'as payé, juste je veux avoir le CD de ce groupe quoi. Donc le mec lui a vendu et bah, suite à ça on imagine la suite, hein, il a contacté le groupe et puis c'est devenu donc un groupe très connu puisque leur morceau est passé donc dans le film Kill Bill. Juste pour le plaisir, on va écouter donc le morceau Wouhou.

Je vais finir avec deux groupes qui sont pour le coup que j'ai découvert en faisant mes recherches donc sur cette thématique de groupe féminin japonais des années 80. Il y a un groupe qui s'appelle Boys Boys. C'est un groupe de punk japonais créé en 1980 et le morceau s'appelle Control Tower. Et on va enchaîner ensuite par un autre groupe qui s'appelle OXZ, un groupe féminin d'Osaka. Donc c'était trois nanas, un groupe qui existait entre 1981 et 1989, avec un côté un petit peu plus punk new wave, qui rappelle un peu le groupe post-punk anglais The Raincoats. Le morceau que j'ai choisi de passer, donc en clin d'œil par rapport au groupe juste avant, qui s'appelle Boys Boys. Ce morceau s'appelle Boy Boy et en fait c'est un peu une reprise du morceau de Sabrina, mais j'aime beaucoup la manière dont ils l'ont repris. Voilà, très bonne écoute à vous.

0: Merci Ed pour ce petit passage au pays du soleil levant. Attention au roulement de tambour. J'annonce donc la gagnante puisque c'est une gagnante du concours. Elle s'appelle Amélie et elle a choisi le titre Humanity Waste des Shooting Daggers. Félicitations Amélie. Tu as donc gagné le numéro anniversaire d'Apatride qui va arriver dans ta boîte aux lettres.
1: Bravo et merci de ta participation.
0: Donc on va écouter ce morceau et on se dit au revoir là-dessus. Salut les filles, salut à tous.
2: Salut, à très très vite.
1: À
2: Portez-vous
1: bientôt.
2: bien.

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C'est l'instant découverte sur Dwiggy's Radio et on part tout de suite en Galice et plus précisément à Vigo avec le groupe Oi qui tient la scène depuis 1995. Je parle évidemment de Keltoi. Ils viennent de sortir un EP avec deux titres et on va écouter tout de suite l'excellent morceau Tempos Convulsos.

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1: Du nouveau du côté de Amsterdam avec les excellents Savage Beat. Ils viennent de sortir leur nouvel album en 2022 sur TKO Records. Un album qui s'intitule Three Chord Disciple. Et on va sans détour écouter le titre éponyme de cet album. C'est Savage Beat avec Three Chord Disciple.

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3: Salut les Droogs, c'est De Warlin. Aujourd'hui, petit top 5 avec des groupes punk oi français qui reprennent la variétoche française. Le truc qui est cool, c'est quand tu t'en rends pas compte tout de suite, et ça a été le cas avec le morceau TKO de Zone Infinie. Il m'a fallu 2-3 écoutes quand même pour le griller. J'ai quand même été vérifier les paroles, et c'est bien les mêmes. Et bah je vous propose qu'on commence ce top 5 avec TKO, la reprise de Désenchanté de Mylène Farmer par Zone Infinie sur Droogies Radio, la voix de la presque oi.

Alors quand ce 7 pouces est sorti, on savait déjà tous qu'il était composé de deux reprises. Mais une fois de plus, si on me l'avait pas dit, j'aurais pas grillé. C'est là que je vois que la variété française et moi, eh ben ça fait deux. Hein. Les Brestois de Syndrome 81 ont donc sorti un 45 tours avec une reprise de Stéphane Escher et une autre de Bernard Lavillier. J'ai un petit penchant pour la reprise de Stéphane Escher, donc c'est celle-là que je vais vous passer. Le titre repris, Tu ne me dois rien. 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

Alors tout à l'heure, je disais que c'était cool quand tu grilles pas tout de suite le morceau. Et bien celui-là, il m'aura fallu des mois avant de savoir que c'était une reprise. Et pour cause, je ne connais pas le répertoire d'Indochine. Ça m'a valu quelques moqueries, mais bon, depuis, je le sais. Donc j'ai pu facilement l'ajouter à ce top 5 des groupes punk oi français qui reprennent de la variétoche française. Il s'agit du morceau Razzia, repris ici par les Québécois d'Ultra Razzia. Subtil choix de reprise. Razzia sur la oi, tous les skinheads aux trousses. 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

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J'ai raté Téléfoot sur Drouguise Radio, la voix de la Oi. Ah ouais, c'est une reprise de Renault.

0: plus rare car disponible sur un sampler cassette de Rotten Eggs The Smell Terrible, la reprise des Village People Macho Man par Lutèce Borgia. Mais bon, c'est pas de la variété donc ça colle pas. Merde. Bon bah je vais vous remettre une Renault alors. Cette fois-ci par les Bordelais de Los Fueros, où c'est que j'ai mis mon flingue sur Doogies Radio.
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0: Bon, ben, on est déjà au bout de ces 5 reprises punk and oi de variété française. On a pu écouter Mylène Farmer par Zone Infini, Stéphane Escher par Syndrome 81, Indochine par Ultra Razia, et on a terminé avec 2 reprises de Renaud par Oeil pour Oeil, et puis pour finir, la celle de Los Fuaros. Pour celles qui veulent creuser un peu plus, voire aller carrément dans la parodie, il y a le groupe Pure Malte qui est consacré qu'à ça, ainsi que le groupe Saint-Georges B, certes moins oi mais carrément skin. Et puis il y a le Docteur Analogue aka Docteur Scanner qui m'a appris que le groupe catalan La Inquisition a repris une chanson de Dorian, Verte Amanecer, de la ultra variétoche espagnole. Ça, ils s'en sont pas vantés dans les crédits. Allez, il est temps pour moi de vous laisser. Restez à l'écoute des programmes de Droogies Radio, car la voix de la oi ne s'éteint pas. C'était de Warlin. 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
1: Direction le Chili avec le groupe Los Problemas qui vient d'attirer mon attention en sortant un clip pour leur chanson Nadie se mete con la gente del bloque qui fait partie de l'album El Último de su especie et qui vient de sortir chez Smith & Miller Records. Alors j'ai jamais entendu parler de ce label, mais en tout cas le groupe, vous allez vous en souvenir, c'est un peu spécial, mais ça sort du lot. Et ce groupe-là, je me rappelle qu'ils avaient fait un split avec Mataratos en 45 tours. Et là, ils viennent de sortir leur album complet. Donc, on va s'écouter ça. Los Problemas, avec le titre Nadie se mete con la gente del bloque, tout de suite sur Droogies Radio.

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Salut à tous, c'est Wati sur Droviz Radio pour une nouvelle découverte avec le groupe de Berlin MASH. Dans le style un peu glam rock pour les amateurs de paillettes et de nuques longues. Ça vient de Berlin, mais il n'y a quasiment aucun Allemand dans le groupe, que des Espagnols et des Italiens. On a Marcos Ortega, le tatoueur au chant, et à la basse on retrouve Hector, le bassiste de Feu Pennycox de Barcelone. Ils viennent de sortir un excellent EP appelé Having a Ball en 2020 sur Wanda Records. Et on va écouter tout de suite le titre éponyme de cet EP, c'est MASH Having a Ball.

Le prochain morceau, c'est une dédicace pour Eric qui nous a fait un don sur la plateforme Tipeee. Vous pouvez faire de même, c'est tipeee.fr/droogies-radio. Vous voulez écouter l'excellent groupe UK82 qui nous vient de Melbourne en Australie. Le groupe, c'est Thatcher Snatch. On va écouter le premier titre de leur EP sorti en 2022. Ça s'appelle Whopping Dispute. Merci à toi, Eric.

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1: Salut, c'est Wati. Je vais vous parler d'un groupe qui nous vient d'Équateur. Ce groupe-là, c'est Daga. Ils avaient sorti leur démo sur YouTube en 2020. Et c'est finalement un label français, le label Amor Irabia Records, qui a réédité cette démo en 45 tours. Excellente démo. Et on va s'écouter tout de suite le titre No. Je vous conseille de choper le 45 et d'aller faire un tour sur toutes les autres prods de Amor Irabia Records, car elle a déjà sorti d'autres groupes comme La Cruz Antigua ou Hymnos, qui sont de très bons groupes. C'est Daga tout de suite sur Droguise Radio.

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Instant exclusivité sur Droogies Radio. J'ai avec moi le premier album de Squelette qui sortira début mai sur Primator Crew et Shoom Records, le label de Martin d'Ultra Radia. Premier album donc pour Squelette qui comportera 10 pistes, dont une intro et un interlude de toute beauté. Il y a même du sax dedans, mes Droogies. Tout de suite, un nouvel extrait en exclusivité pour Droogies Radio. Je vous balance le morceau Trop tard. Merci Squelette. 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Ça sort début mai 2023.

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On va maintenant écouter le choix de Valérie de Bruxelles, qui a choisi Coupe-Gorge, le Coupe-Gorge de Genève, à ne pas confondre avec celui de Brest, le morceau « Dégage de là ».

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4: Salut à tous mes petits Droogies. En exclusivité aujourd'hui sur Droogies Radio, j'ai le plaisir de vous présenter Ad Vitam, un nouveau groupe de Montréal où on peut retrouver Preston, que vous avez auparavant entendu au chant dans le groupe Béton Armé. Ad Vitam vient d'enregistrer une démo et elle est censée sortir le 21 décembre 2020. On va en exclusivité vous faire écouter un des quatre morceaux de cette démo. Grosse particularité pour un groupe montréalais, le chant est en espagnol. On va écouter ça tout de suite, c'est Ad Vitam avec le titre BNW.

Un petit interlude post-punk Oi avec cette reprise du groupe Sad Lovers and Giants et le morceau 50-50, ça a été repris par Brumure récemment. C'est à la demande de Ben de Toulong.

0: Top. Groupe de punk, Oi, formé à Paris en 2019. Je suis influencé par des groupes tels que Criminal Damage, Blitz ou encore The Cult. Mes paroles sont en général pas très optimistes. J'ai sorti le 13 mars 2020 un premier EP intitulé Plantella sur le label bordelais Chrome Records. Je vais sortir le 21 mai 2022 un nouvel EP 3 titres sur le label nantais Une vie pour rien vinyle. Je suis composé de Guillaume Auchan, Félix à la guitare, Noé à la basse et Thomas Troisbières à la batterie. Je suis...
1: Récidive.
0: Récidive, c'est ça, bravo Jean-Louis. Eh ben on va écouter le morceau Crève en exclusivité pour Droogies Radio. Merci UVPR. Oi.

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4: Découverte Drogues Radio. Le groupe Mentalité 81, originaire de Brest, est composé de Jackie et Fab. Enregistré dans l'urgence, en seulement 2 jours, cette démo contient 3 titres incisifs et énervés dans la veine des titres rapides de Syndrome 81. Le premier titre, La France du futur, dresse un constat alarmant de notre société actuelle et de son évolution, tandis que le second titre, Les jeunes, celui que je vais vous passer, met en lumière la jeunesse actuelle et ses difficultés avec le refrain « Génération sacrifiée » qui donne son titre à la démo. La troisième chanson, « Te détruire », aborde la difficulté de voir une personne chère sombrer dans l'autodestruction et est un appel à l'action pour une société qui semble tourner le dos à ses membres les plus vulnérables. La démo « Génération sacrifiée » est disponible en un premier tirage de 42 cassettes en 3 couleurs différentes, toutes recyclées. Cette démo ravira sans aucun doute tous les fans de punk hardcore et de musique qui a du sens. Vous la commandez sans l'avoir écoutée? Inutile de chercher sur Bandcamp ou Soulseek, nous avons voulu retrouver la saveur d'antan où on achetait un disque ou une cassette juste parce que la pochette nous plaisait, parce qu'on avait lu la chronique dans un fanzine ou on en avait entendu parler par un pote. Les titres seront mis en ligne ultérieurement une fois que les cassettes seront arrivées à destination. Signé Offside Records. Et bien on écoute Mentalité 81 avec le morceau Les Jeunes sur Drogues Radio. La voix de la Oi, même quand elle part un peu en hardcore.